Je suis iranienne et j'ai vécu l'obligation de porter le voile vraiment très très mal, très contre ma liberté, contre la liberté des femmes. Et je pense qu'il faut toujours donner.